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Merci Ndagdia, il est 18h, mesdames et messieurs, merci d'avoir choisi le réseau DTL pour vous informer tout de suite le journal. Abdoulaye Samb, Cheikh Mbakelo et Aliou Ndiaye dans les cabines techniques. Nous débutons ce journal avec une vidéo qui fait polémique montrant le président de la République, Bassirou Diomaye Faye et sa femme dans un concert alors que le Sénégal ou les Sénégalais sont dans les eaux. Et puis, déféré ce mercredi devant le procureur de la République, Saliou Diko, Nogaï Dieng, donc alias Nogaï Kara, a été donc placé sous mandat de dépôt. Selon les informations reçues, la TikTokeuse sera donc jugée le 19 octobre prochain devant le tribunal donc des flagrants délits de Pikine Guédiouaï. Elle est poursuivie pour discours contraire aux bonnes mœurs et injures publiques. Et d'autre part aussi, l'influenceuse Maria Maba, alias donc Noura, a été donc placée sous mandat de dépôt par le juge du 8e cabinet du tribunal de Dakar. Toujours selon des informations, elle est inculpée pour injures, faux et usage de faux dans un document administratif et discours contraire aux bonnes mœurs. Sur instruction du procureur donc, de la République près du tribunal de Dakar, division spéciale de cybersécurité avait donc interpellé l'influenceuse guinéenne à la suite donc de publications visant les autorités sénégalaises et religieuses. L'enquête donc préliminaire a révélé que les documents sénégalais qu'elle détenait étaient faux. Et puis l'ancien ministre de l'enseignement supérieur, Moussa Baldé, ne participera pas à l'audition prévue ce vendredi 16 octobre devant la commission d'enquête parlementaire sur le programme Un étudiant, un ordinateur. Dans une lettre adressée ce mercredi au président de la commission, le député Eladji Gueye, il lui a fait part de sa décision de ne pas se présenter. Et pour justifier sa décision, le professeur titulaire donc à l'université Cheikh Diop de Dakar invoque donc le caractère général de la convocation reçue le 8 octobre dernier. Selon lui, la lettre ne précise ni les faits sur lesquels il est appelé à s'expliquer et ni les marchés aussi concernés, ni les actes de décision nécessitant donc des éclaircissements. D'autre part, après une première journée dédiée donc à la sensibilisation, le ministère de la fonction publique a franchi une étape décisive ce mercredi 14 octobre 2026 en ouvrant donc les sessions de dépistage ciblées des cancers du sein et du col de l'utérus. Les opérateurs donc, les opérations, je veux dire, se déroulent donc au centre médico-social de la fonction, fonction publique situé à la Médina, sous donc la supervision du ministre Mamadou Lamine Diante. Ce dernier a annoncé donc la mise en place d'un dispositif logistique et médical dimensionné pour examiner donc au moins une cinquantaine de femmes par jour avec un protocole donc de prise en charge en cas de diagnostic positif ou donc d'anomalie. Aïssata Mbaké, dite Aïda Mbaké, donc condamnée pour avoir brûlé vif son mari Khadim Diop en décembre 2018, a quitté donc la prison. A quitté la prison. Elle bénéficie donc d'un placement sous surveillance électronique depuis mai 2026. En novembre 2021, donc, la chambre criminelle de Dakar avait donc condamné Aïda Mbaké à 20 ans de réclusion criminelle pour le meurtre de son époux. En décembre 2018, elle avait donc aspergé son mari d'un liquide inflammable avant de lui mettre le feu par jalousie. Elle n'avait pas supporté donc la décision de Khadim Diop de prendre une seconde épouse.
Et puis après avoir donc jeté appel, elle a donc vu sa peine réduite par la cour d'appel qui l'a donc condamnée à 10 ans de prison. Elle avait exprimé donc des regrets pour son acte. Depuis mai 2026, elle exécute donc sa peine sous bracelet électronique avec donc assignation à domicile selon toujours des informations reçues. Et puis nous irons jusqu'à Noto Diobas. L'éducation là-bas s'affirme comme donc la priorité absolue des politiques publiques locales. Lors de la rentrée scolaire effectuée donc le 12 octobre 2026, l'édile de la commune, M. Alunsar, a rappelé le sens stratégique de la dotation communale de 23 millions de francs CFA alloués donc aux établissements primaires du territoire. Je cite ses propos, nous ne distribuons pas simplement des cahiers et des stylos, nous distribuons des chances de réussir, a-t-il donc martelé pour inscrire cette action dans une dynamique de justice sociale. Et puis, hors de chez nous, à l'international, les Houthis pro-iraniens du Yémen donc ont revendiqué mercredi de nouvelles attaques contre donc un site d'Aranco, j'y arrive, et l'aéroport donc de Riyad, après que les autorités saoudiennes ont fait état d'une frappe contre donc un site du géant pétrolier, la capitale donc de l'Arabie Saoudite, premier exportateur du brut mondial, subit depuis plus d'une semaine des attaques quotidiennes sans précédent, marquant donc une escalade dans la guerre entre les combattants yéménites. Et la coalition militaire menée par Riyad qui soutient le gouvernement yéménite. Donc, alors que les frappes sur l'aéroport de Riyad avaient fait samedi 13 morts et des centaines de blessés, et de puissantes explosions donc ont encore secoué mercredi la capitale du royaume. Et puis au nord, concernant la guerre entre la Russie et l'Ukraine, après des frappes russes massives sur des infrastructures énergétiques qui ont privé 600 000 personnes d'électricité en Ukraine, Volodymyr Zelensky donc a dénoncé ce mercredi même le mépris, dit-il, ostentatoire de la Russie envers le cessez-le-feu énergétique des États-Unis. Et puis l'immigration du côté de l'ouest de l'Afrique a reculé donc de près de 60% au premier semestre 2026 par rapport à la même période de 2025, selon l'Organisation internationale pour les migrations, d'après l'Organisation internationale pour les immigrations, OIM. Seules 4566 personnes originaires du Mali, du Sénégal, de la Guinée et de la Gambie ont été donc enregistrées à leur arrivée en Europe entre janvier et juin 2026. La voie donc atlantique reste leur principale porte d'accès avec 83% des arrivées. Mais on note aussi un chiffre qui masque une réalité plus sombre, le renforcement des contrôles au Maroc, en Mauritanie et au Sénégal ont fait chuter les départs vers les îles Canaries. Ils sont donc passés de ces pays, ils se sont passés de ces pays pour donc quitter. Maintenant, quitter vers la Gambie ou depuis la Gambie, mais aussi la Guinée ou la Guinée-Bissau. C'était tout pour cette partie française. Tout de suite, la version Wolof. 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